0: Oh, I think
1: Every morning when I look at myself, I flex all the time. Every time I go for a shower, too.
0: À chaque fois que on va prendre la douche, même aussi. Qu'est-ce que
2: What
0: tu vois
2: do you see in the mirror when you look at yourself?
0: Je me vois
1: That I'm small.
0: Quand tu dis
2: When you
0: que tu
2: see
0: vois.